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0: les pattes. Il s'écrie Faustran, quand sais-tu que tu me donneras tout ce que tu possèdes? Pour l'instant, répond-elle au gars, il n'est pas question de chat. Eh ben, de chat.
1: Ben oui, et alors?
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2: Oh!